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4: Bonjour. Chaque seconde, des milliers de vêtements sont mis sur le marché, souvent à des prix défiant toute concurrence. Face aux dérives de la fast fashion, le Parlement devait durcir les règles, mais le texte adopté est loin de faire l'unanimité. Emmaüs France dénonce une loi vidée de sa substance qui préserverait une grande partie du modèle économique de la mode jetable. Pour comprendre les conséquences de cette réforme, tant sur le plan environnemental que pour les acteurs du réemploi, la radio locale de Persan est aller recueillir la réaction d'Alexis Nicolas, directeur d'Emmaüs de Berne-sur-Oise.
5: Alors, la réaction d'Emmaüs en général et plus largement de la coalition anti-fast fashion, c'est que ce texte, après un premier vote à l'Assemblée nationale, puis au Sénat et une commission mixte paritaire, a été un petit peu atténué dans sa portée. Il était au départ fondé sur des critères assez techniques définis par l'ADEME, et ces critères, cette commission mixte paritaire, les a transformés en largeur de gamme et prix de réparation. En fait, il s'agissait au départ d'établir une sorte de Nutri-Score du produit textile pour mettre en haut de l'affiche ceux qui avaient le meilleur chiffre ou la meilleure note écologique, économique et autres. Et aujourd'hui, en supprimant ou en tout cas en atténuant largement ces critères et en les transformant en juste deux critères, largeur de gamme et prix de réparation, on se trouve avec des failles qui vont permettre aux grands acteurs de contourner un petit peu, par exemple, des largeurs de gamme en fonction des saisons pourront permettre de contourner cette notion initiale de largeur de gamme et du coup de n'apparaître non pas comme un acteur de l'ultra fast fashion mais juste de la fast fashion, voire s'ils sont très malins, et ils le sont, de pouvoir vraiment passer au travers des éléments de cette nouvelle loi. Les risques sont précisément que ces critères ont été rendus cumulatifs. En fait, le prix de réparation, ça signifie que l'article est moins cher à produire qu'à réparer. Et donc, à partir de là, on considère que les articles sont quasiment du jetable. Et ça rentre vraiment dans cette définition et dans cette appréciation du critère de ultra fast fashion. Un vêtement qui normalement est en textile n'est pas un produit jetable, c'est pas un vêtement en papier. C'est un produit certes recyclable, mais si on ne répare plus à chaque fois, une personne, dès qu'elle va avoir un vêtement un petit peu usé, tout ça, elle va dire, je vais m'en acheter un nouveau, ça me coûtera moins cher, même parfois que de le laver. Donc on arrive à un niveau de prix de production qui est tellement bas, et il faut dire que les entreprises en question utilisent, quand elles viennent de pays lointains où les réglementations sont moins importantes en particulier qu'en Europe, utilisent des produits qui ne seraient pas forcément validés par la réglementation européenne. Alors, on peut pas s'empêcher, en effet, de se dire que pendant toute cette durée, le premier vote de la loi par l'Assemblée nationale remonte à plus d'un an. Donc, pendant un an, il y a eu la possibilité, entre autres pour les lobbies représentant ces grosses enseignes de la mode, la possibilité d'aller voir leurs députés, leurs sénateurs, voire même les conseillers ministériels pour essayer de faire fléchir au nom de causes qui peuvent être nobles, comme l'emploi en France, etc. etc. L'idée, c'était quand même de planter un premier critère très important et montrer à tout le monde que ça y est, on s'opposait collectivement, nationalement et internationalement en Europe, à l'ultra fast fashion parce que ses effets sur l'environnement, sur le social et tout ça sont aujourd'hui démontrés. Et là, on l'a fait, mais de manière vraiment allégée, amoindrie, qui va permettre de continuer à des enseignes dont la plupart viennent de régions où à la fois les lois sociales et les lois environnementales sont moins contraignantes qu'en Europe, vont permettre à ces enseignes-là de continuer à inonder le marché. On a senti une évolution depuis quelques années. Pour être tout à fait honnête, il y a plusieurs critères. On reçoit en effet des marchandises de moins bonne qualité parce que à la fois les gens achètent de plus en plus de la moins bonne qualité, et cette moins bonne qualité, comme elle est à très très bas prix, ils en achètent de plus en plus et ils s'en débarrassent très vite. Puisque ces enseignes-là, pour rendre accro les consommateurs, elles font des nouvelles gammes, des nouveaux modèles. Avant, il y avait une mode printemps, été, automne, hiver. Aujourd'hui, il y a une gamme quasiment nouvelle par mois. Et donc les gens sont poussés à acheter. Et contrairement à ce qu'on entend dire, oui, ces marchandises à bas prix, et donc ça permet à des gens avec des moyens limités de s'équiper à bas prix. En fait, on s'aperçoit avec quelques enquêtes que ces personnes-là, achetant des choses à bas prix, elles n'ont pas conscience du montant réel qu'elles dépensent, et à la fin elles auront dépensé plus que lorsqu'elles achetaient, on va dire, de la qualité classique, certes qui coûtait plus cher, mais elles en achetaient moins. Là, le fait d'avoir l'impression que ça coûte rien, parce que quasiment ça coûte rien, 2, 3, 4 euros pour des choses qui en plus visuellement semblent tout à fait correctes, on a l'impression que ça coûte rien. Et donc à la fin les gens en achètent plus et se retrouvent avec, aujourd'hui je crois que c'est, il y a une étude qui a été faite, c'est plus de 50 éléments textiles par an et par personne achetés, ça c'est une moyenne, alors que c'était il y a quelques années une trentaine. Alors aujourd'hui, outre les critères qui ont évolué et qui ont été atténués et qui sont rendus contournables, comme je l'évoquais un petit peu plus tôt, il y a aussi, d'un point de vue juridique, une partie de la mise en œuvre de cette loi qui est renvoyée à des décrets. Et des décrets, le législateur n'intervient plus, c'est uniquement le gouvernement qui intervient, et surtout avec des délais qui peuvent être allongés. Donc au début, l'idée, c'était d'avoir vraiment une loi ambitieuse et de pénaliser avec parfois un malus financier, hein, le principe c'était ça, des articles au profit des articles de basse qualité, écologique, économique et sociale, au profit d'articles plus qualitatifs et souvent qualitatifs sur les trois niveaux. Sauf le économique, puisque forcément les articles qualitatifs sont un petit peu plus chers à produire. Mais l'idée initiale de cette loi, c'était vraiment de mettre en évidence les articles vertueux et de pénaliser les articles moins vertueux, voire même catastrophiques, à la fois pour l'environnement et pour le social. Le fait que ce objectif initial n'est pas abouti, n'est pas été respecté, ben ça amoindrit vraiment la portée de la loi et on est inquiet du symbole, de la symbolique de ce, non pas revirement, mais de très forte atténuation de cette loi qui montre que la prise de conscience de l'enjeu environnemental, social et écologique est quand même encore limitée ou en tout cas qu'il y a des intérêts qui s'y opposent et qui freinent fortement la mise en œuvre de ce système vertueux. On était très optimiste il y a un an sur ce que l'ADEME avait mis en avant, à savoir une espèce de malus financier pour des articles qui avaient par exemple fait 10 000 km pour arriver en Europe, qui arrivaient de loin, qui étaient faits avec des produits pas forcément très vertueux. Aujourd'hui, à part la pression sociale, la pression citoyenne pour que justement on arrive à revenir à un système comme celui-ci, je vois pas d'autres, il y a d'autres solutions bien sûr, mais c'est vraiment d'abord une question de responsabilité personnelle. Évidemment, c'est tentant d'acheter moins cher quelque chose sur son téléphone apparaît joli, clinquant, coloré, à la mode et autres, mais il faut bien se dire, voilà, avoir cette prise de conscience, est-ce que j'en ai vraiment besoin ? Est-ce que j'en ai besoin maintenant ? Ou est-ce que je peux différer mon achat ? Est-ce que je préfère pas acheter un pantalon ou une robe une fois tous les 2 mois ou 3 mois quand j'en ai besoin, plutôt qu'une fois par semaine, juste pour mettre une fois ou deux fois et après je vais le mettre justement dans des bornes de recyclage ou, et c'est très sympa de le faire, à des associations comme Emmaüs ou comme d'autres associations qui récupèrent du textile. Sauf que derrière, ces produits-là, outre la qualité initiale, viennent s'accumuler en très très grande quantité et on ne trouve plus de débouchés. Et le plus souvent, en plus, ces articles, de par la production, les matériaux employés pour leur production ne sont pas recyclables, c'est-à-dire que quand ils sont recyclés, les produits qui ont été intégrés dans la fabrication de ces produits rendent le recyclage très difficile, voire polluant.
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1: Bonjour. Chaque seconde, des milliers de vêtements sont mis sur le marché, souvent à des prix défiant toute concurrence. Face aux dérives de la fast fashion, le Parlement devait durcir les règles, mais le texte adopté est loin de faire l'unanimité. Emmaüs France dénonce une loi vidée de sa substance qui préserverait une grande partie du modèle économique de la mode jetable. Pour comprendre les conséquences de cette réforme, tant sur le plan environnemental que pour les acteurs du réemploi, la radio locale de Persan est allé recueillir la réaction d'Alexis Nicolas, directeur d'Emmaüs de Berne-sur-Oise.
2: Alors, la réaction d'Emmaüs en général et plus largement de la coalition anti-fast fashion, c'est que ce texte, après un premier vote à l'Assemblée nationale, puis au Sénat, et une commission mixte paritaire, a été un petit peu atténué dans sa portée. Il était au départ fondé sur des critères assez techniques, définis par l'ADEME, et ces critères, cette commission mixte paritaire, les a transformés en largeur de gamme et prix de réparation. En fait, il s'agissait au départ d'établir une sorte de Nutri-Score du produit textile pour mettre en haut de l'affiche ceux qui avaient le meilleur chiffre ou la meilleure note écologique, économique et autres. Et aujourd'hui, en supprimant, ou en tout cas en atténuant largement ces critères et en les transformant en juste deux critères, largeur de gamme et prix de réparation, on se trouve avec des failles qui vont permettre aux grands acteurs de contourner un petit peu, par exemple, des largeurs de gamme en fonction des saisons pourront permettre de contourner cette notion initiale de largeur de gamme et du coup de n'apparaître non pas comme un acteur de l'ultra fast fashion mais juste de la fast fashion, voire s'ils sont très malins, et ils le sont, de pouvoir vraiment passer au travers des éléments de cette nouvelle loi. Les risques sont précisément que ces critères ont été rendus cumulatifs. En fait, le prix de réparation, ça signifie que l'article est moins cher à produire qu'à réparer. Et donc, à partir de là, on considère que les articles sont quasiment du jetable. Et ça rentre vraiment dans cette définition et dans cette appréciation du critère de ultra fast fashion. Un vêtement qui normalement est en textile n'est pas un produit jetable, c'est pas un vêtement en papier. C'est un produit certes recyclable, mais si on ne répare plus à chaque fois, une personne, dès qu'elle va avoir un vêtement un petit peu usé, tout ça, elle va dire, je vais m'en acheter un nouveau, ça me coûtera moins cher, même parfois que de le laver. Donc on arrive à un niveau de prix de production qui est tellement bas, et il faut dire que les entreprises en question utilisent, quand elles viennent de pays lointains où les réglementations sont moins importantes, en particulier qu'en Europe, utilisent des produits qui ne seraient pas forcément validés par la réglementation européenne. Alors, on ne peut pas s'empêcher, en effet, de se dire que pendant toute cette durée, le premier vote de la loi par l'Assemblée nationale remonte à plus d'un an. Donc, pendant un an, il y a eu la possibilité, entre autres pour les lobbies représentant ces grosses enseignes de la mode, la possibilité d'aller voir leurs députés, leurs sénateurs, voire même les conseillers ministériels pour essayer de faire fléchir au nom de causes qui peuvent être nobles, comme l'emploi en France, etc. etc. L'idée, c'était quand même de planter un premier critère très important et montrer à tout le monde que ça y est, on s'opposait collectivement, nationalement et internationalement en Europe, à l'ultra fast fashion parce que ses effets sur l'environnement, sur le social et tout ça sont aujourd'hui démontrés. Et là, on l'a fait, mais de manière vraiment allégée, amoindrie, qui va permettre de continuer à des enseignes dont la plupart viennent de régions où à la fois les lois sociales et les lois environnementales sont moins contraignantes qu'en Europe, vont permettre à ces enseignes-là de continuer à inonder le marché. On a senti une évolution depuis quelques années. Pour être tout à fait honnête, il y a plusieurs critères. On reçoit en effet des marchandises de moins bonne qualité parce que à la fois les gens achètent de plus en plus de la moins bonne qualité, et cette moins bonne qualité, comme elle est à très très bas prix, ils en achètent de plus en plus et ils s'en débarrassent très vite. Puisque ces enseignes-là, pour rendre accro les consommateurs, elles font des nouvelles gammes, des nouveaux modèles. Avant, il y avait une mode printemps, été, automne, hiver. Aujourd'hui, il y a une gamme quasiment nouvelle par mois. Et donc les gens sont poussés à acheter. Et contrairement à ce qu'on entend dire, oui, ces marchandises à bas prix, et donc ça permet à des gens avec des moyens limités de s'équiper à bas prix. En fait, on s'aperçoit avec quelques enquêtes que ces personnes-là, achetant des choses à bas prix, elles n'ont pas conscience du montant réel qu'elles dépensent, et à la fin elles auront dépensé plus que lorsqu'elles achetaient, on va dire, de la qualité classique, certes qui coûtait plus cher, mais elles en achetaient moins. Là, le fait d'avoir l'impression que ça coûte rien, parce que quasiment ça coûte rien, 2, 3, 4 euros pour des choses qui en plus visuellement semblent tout à fait correctes, on a l'impression que ça coûte rien. Et donc à la fin les gens en achètent plus et se retrouvent avec, aujourd'hui je crois que c'est, il y a une étude qui a été faite, c'est plus de 50 éléments textiles par an et par personne achetés, ça c'est une moyenne, alors que c'était il y a quelques années une trentaine. Alors aujourd'hui, outre les critères qui ont évolué et qui ont été atténués et qui sont rendus contournables, comme je l'évoquais un petit peu plus tôt, il y a aussi, d'un point de vue juridique, une partie de la mise en œuvre de cette loi qui est renvoyée à des décrets. Et des décrets, le législateur n'intervient plus, c'est uniquement le gouvernement qui intervient, et surtout avec des délais qui peuvent être allongés. Donc au début, l'idée, c'était d'avoir vraiment une loi ambitieuse et de pénaliser avec parfois un malus financier, hein, le principe c'était ça, des articles au profit des articles de basse qualité, écologique, économique et social, au profit d'articles plus qualitatifs et souvent qualitatifs sur les trois niveaux. Sauf le économique, puisque forcément les articles qualitatifs sont un petit peu plus chers à produire, mais l'idée initiale de cette loi, c'était vraiment de mettre en évidence les articles vertueux et de pénaliser les articles moins vertueux, voire même catastrophique, à la fois pour l'environnement et pour le social. Le fait que cet objectif initial n'ait pas abouti, n'ait pas été respecté, ça amoindrit vraiment la portée de la loi et on est inquiet du symbole, de la symbolique de ce, non pas revirement, mais de très forte atténuation de cette loi qui montre que la prise de conscience de l'enjeu environnemental, social et écologique est quand même encore limitée ou en tout cas qu'il y a des intérêts qui s'y opposent et qui freinent fortement la mise en œuvre de ce système vertueux. On était très optimiste il y a un an sur ce que l'ADEME avait mis en avant, à savoir une espèce de malus financier pour des articles qui avaient par exemple fait 10 000 km pour arriver en Europe, qui arrivaient de loin, qui étaient faits avec des produits pas forcément très vertueux. Aujourd'hui, à part la pression sociale, la pression citoyenne pour que justement on arrive à revenir à un système comme celui-ci, il y a d'autres solutions bien sûr, mais c'est vraiment d'abord une question de responsabilité personnelle. Évidemment, c'est tentant d'acheter moins cher quelque chose qui sur son téléphone apparaît joli, clinquant, coloré, à la mode et autres. Mais il faut bien se dire, voilà, avoir cette prise de conscience, est-ce que j'en ai vraiment besoin ? Est-ce que j'en ai besoin maintenant ? Ou est-ce que je peux différer mon achat ? Est-ce que je préfère pas acheter un pantalon ou une robe une fois tous les 2 mois ou 3 mois quand j'en ai besoin, plutôt qu'une fois par semaine, juste pour mettre une fois ou 2 fois et après je vais le mettre justement dans des bornes de recyclage ou, et c'est très sympa de le faire, à des associations comme Emmaüs ou comme d'autres associations qui récupèrent du textile. Sauf que derrière, ces produits-là, outre la qualité initiale, viennent s'accumuler en très très grande quantité et on ne trouve plus de débouchés. Et le plus souvent, en plus, ces articles, de par la production, les matériaux employés pour leur production ne sont pas recyclables, c'est-à-dire que quand ils sont recyclés, les produits qui ont été intégrés dans la fabrication de ces produits rendent le recyclage très difficile, voire polluant.
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1: Bonjour. Chaque seconde, des milliers de vêtements sont mis sur le marché, souvent à des prix défiant toute concurrence. Face aux dérives de la fast fashion, le Parlement devait durcir les règles, mais le texte adopté est loin de faire l'unanimité. Emmaüs France dénonce une loi vidée de sa substance qui préserverait une grande partie du modèle économique de la mode jetable. Pour comprendre les conséquences de cette réforme, tant sur le plan environnemental que pour les acteurs du réemploi, la radio locale de Persan est allé recueillir la réaction d'Alexis Nicolas, directeur d'Emmaüs de Berne-sur-Oise.
2: Alors, la réaction d'Emmaüs en général et plus largement de la coalition anti-fast fashion, c'est que ce texte, après un premier vote à l'Assemblée nationale, puis au Sénat, et une commission mixte paritaire a été un petit peu atténuée dans sa portée. Il était au départ fondé sur des critères assez techniques, définis par l'ADEME, et ces critères, cette commission mixte paritaire, les a transformés en largeur de gamme et prix de réparation. En fait, il s'agissait au départ d'établir une sorte de Nutri-Score du produit textile pour mettre en haut de l'affiche ceux qui avaient le meilleur chiffre ou la meilleure note écologique, économique et autres. Et aujourd'hui, en supprimant, ou en tout cas en atténuant largement ces critères et en les transformant en juste deux critères, largeur de gamme et prix de réparation, on se trouve avec des failles qui vont permettre aux grands acteurs de contourner un petit peu, par exemple, des largeurs de gamme en fonction des saisons pourront permettre de contourner cette notion initiale de largeur de gamme et du coup de n'apparaître non pas comme un acteur de l'ultra fast fashion mais juste de la fast fashion, voire s'ils sont très malins, et ils le sont, de pouvoir vraiment passer au travers des éléments de cette nouvelle loi. Les risques sont précisément que ces critères ont été rendus cumulatifs. En fait, le prix de réparation, ça signifie que l'article est moins cher à produire qu'à réparer. Et donc, à partir de là, on considère que les articles sont quasiment du jetable. Et ça rentre vraiment dans cette définition et dans cette appréciation du critère de ultra fast fashion. Un vêtement qui normalement est en textile n'est pas un produit jetable, c'est pas un vêtement en papier. C'est un produit certes recyclable, mais si on ne répare plus à chaque fois, une personne, dès qu'elle va avoir un vêtement un petit peu usé, tout ça, elle va dire, je vais m'en acheter un nouveau, ça me coûtera moins cher, même parfois que de le laver. Donc on arrive à un niveau de prix de production qui est tellement bas, et il faut dire que les entreprises en question utilisent, quand elles viennent de pays lointains où les réglementations sont moins importantes en particulier qu'en Europe, utilisent des produits qui ne seraient pas forcément validés par la réglementation européenne. Alors, on ne peut pas s'empêcher, en effet, de se dire que pendant toute cette durée, le premier vote de la loi par l'Assemblée nationale remonte à plus d'un an. Donc, pendant un an, il y a eu la possibilité, entre autres pour les lobbies représentant ces grosses enseignes de la mode, la possibilité d'aller voir leurs députés, leurs sénateurs, voire même les conseillers ministériels, pour essayer de faire fléchir au nom de causes qui peuvent être nobles, comme l'emploi en France, etc. etc. L'idée, c'était quand même de planter un premier critère très important et montrer à tout le monde que ça y est, on s'opposait collectivement, nationalement et internationalement en Europe, à l'ultra fast fashion parce que ses effets sur l'environnement, sur le social et tout ça sont aujourd'hui démontrés. Et là, on l'a fait, mais de manière vraiment allégée, amoindrie, qui va permettre de continuer à des enseignes dont la plupart viennent de régions où à la fois les lois sociales et les lois environnementales sont moins contraignantes qu'en Europe, vont permettre à ces enseignes-là de continuer à inonder le marché. On a senti une évolution depuis quelques années. Pour être tout à fait honnête, il y a plusieurs critères. On reçoit en effet des marchandises de moins bonne qualité parce que à la fois les gens achètent de plus en plus de la moins bonne qualité, et cette moins bonne qualité, comme elle est à très très bas prix, ils en achètent de plus en plus et ils s'en débarrassent très vite. Puisque ces enseignes-là, pour rendre accro les consommateurs, elles font des nouvelles gammes, des nouveaux modèles. Avant, il y avait une mode printemps, été, automne, hiver. Aujourd'hui, il y a une gamme quasiment nouvelle par mois. Et donc les gens sont poussés à acheter. Et contrairement à ce qu'on entend dire, oui, ces marchandises à bas prix, et donc ça permet à des gens avec des moyens limités de s'équiper à bas prix. En fait, on s'aperçoit avec quelques enquêtes que ces personnes-là, achetant des choses à bas prix, elles n'ont pas conscience du montant réel qu'elles dépensent, et à la fin, elles auront dépensé plus que lorsqu'elles achetaient, on va dire, de la qualité classique, certes qui coûtait plus cher, mais elles en achetaient moins. Là, le fait d'avoir l'impression que ça coûte rien, parce que quasiment ça coûte rien, 2, 3, 4 euros pour des choses qui, en plus, visuellement, semblent tout à fait correctes, on a l'impression que ça coûte rien. Et donc, à la fin, les gens en achètent plus, et se retrouvent avec, aujourd'hui, je crois que c'est, il y a une étude qui a été faite, c'est plus de 50 éléments textiles par an et par personne achetés, ça c'est une moyenne, alors que c'était il y a quelques années une trentaine. Alors aujourd'hui, outre les critères qui ont évolué et qui ont été atténués et qui sont rendus contournables, comme je l'évoquais un petit peu plus tôt, il y a aussi, d'un point de vue juridique, une partie de la mise en œuvre de cette loi qui est renvoyée à des décrets. Et des décrets, le législateur n'intervient plus, c'est uniquement le gouvernement qui intervient, et surtout avec des délais qui peuvent être allongés. Donc au début, l'idée, c'était d'avoir vraiment une loi ambitieuse et de pénaliser avec parfois un malus financier, hein, le principe c'était ça, des articles au profit des articles de basse qualité, écologique, économique et social, au profit d'articles plus qualitatifs et souvent qualitatifs sur les trois niveaux. Sauf le économique, puisque forcément les articles qualitatifs sont un petit peu plus chers à produire, mais l'idée initiale de cette loi, c'était vraiment de mettre en évidence les articles vertueux et de pénaliser les articles moins vertueux, voire même catastrophiques, à la fois pour l'environnement et pour le social. Le fait que ce objectif initial n'est pas abouti, n'est pas été respecté, ben ça amoindrit vraiment la portée de la loi et on est inquiet du symbole, de la symbolique, de ce, non pas revirement, mais de très forte atténuation de cette loi qui montre que la prise de conscience de l'enjeu environnemental, social et écologique est quand même encore limitée ou en tout cas qu'il y a des intérêts qui s'y opposent et qui freinent fortement la mise en œuvre de ce système vertueux. On était très optimistes il y a un an sur ce que l'ADEME avait mis en avant, à savoir une espèce de malus financier pour des articles qui avaient par exemple fait 10 000 km pour arriver en Europe, qui arrivaient de loin, qui étaient faits avec des produits pas forcément très vertueux. Aujourd'hui, à part la pression sociale, la pression citoyenne pour que justement on arrive à revenir à un système comme celui-ci, je vois pas d'autres, il y a d'autres solutions bien sûr, mais c'est vraiment d'abord une question de responsabilité personnelle. Évidemment, c'est tentant d'acheter moins cher quelque chose sur son téléphone, apparaît joli, clinquant, coloré, à la mode et autres, mais il faut bien se dire, voilà, avoir cette prise de conscience, est-ce que j'en ai vraiment besoin ? Est-ce que j'en ai besoin maintenant ? Ou est-ce que je peux différer mon achat ? Est-ce que je préfère pas acheter un pantalon ou une robe une fois tous les 2 mois ou 3 mois quand j'en ai besoin, plutôt qu'une fois par semaine, juste pour mettre une fois ou deux fois et après je vais le mettre justement dans des bornes de recyclage ou, et c'est très sympa de le faire, à des associations comme Emmaüs ou comme d'autres associations qui récupèrent du textile, sauf que derrière ces produits-là, outre la qualité initiale, viennent s'accumuler en très très grande quantité et on ne trouve plus de débouchés et le plus souvent en plus ces articles, de par la production, les matériaux employés pour leur production ne sont pas recyclables, c'est-à-dire que quand ils sont recyclés, les produits qui ont été intégrés dans la fabrication de ces produits rendent le recyclage très difficile, voire polluant.
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1: Bonjour. Chaque seconde, des milliers de vêtements sont mis sur le marché, souvent à des prix défiant toute concurrence. Face aux dérives de la fast fashion, le Parlement devait durcir les règles, mais le texte adopté est loin de faire l'unanimité. Emmaüs France dénonce une loi vidée de sa substance qui préserverait une grande partie du modèle économique de la mode jetable. Pour comprendre les conséquences de cette réforme, tant sur le plan environnemental que pour les acteurs du réemploi, la radio locale de Persan est allé recueillir la réaction d'Alexis Nicolas, directeur d'Emmaüs de Berne-sur-Oise.
2: Alors, la réaction d'Emmaüs en général et plus largement de la coalition anti-fast fashion, c'est que ce texte, après un premier vote à l'Assemblée nationale, puis au Sénat, et une commission mixte paritaire, a été un petit peu atténué dans sa portée. Il était au départ fondé sur des critères assez techniques, définis par l'ADEME, et ces critères, cette commission mixte paritaire, les a transformés en largeur de gamme et prix de réparation. En fait, il s'agissait au départ d'établir une sorte de Nutri-Score du produit textile pour mettre en haut de l'affiche ceux qui avaient le meilleur chiffre ou la meilleure note écologique, économique et autres. Et aujourd'hui, en supprimant, ou en tout cas en atténuant largement ces critères et en les transformant en juste deux critères, largeur de gamme et prix de réparation, on se trouve avec des failles qui vont permettre aux grands acteurs de contourner un petit peu, par exemple, des largeurs de gamme en fonction des saisons pourront permettre de contourner cette notion initiale de largeur de gamme et du coup de n'apparaître non pas comme un acteur de l'ultra fast fashion mais juste de la fast fashion, voire s'ils sont très malins, et ils le sont, de pouvoir vraiment passer au travers des éléments de cette nouvelle loi. Les risques sont précisément que ces critères ont été rendus cumulatifs. En fait, le prix de réparation, ça signifie que l'article est moins cher à produire qu'à réparer. Et donc, à partir de là, on considère que les articles sont quasiment du jetable. Et ça rentre vraiment dans cette définition et dans cette appréciation du critère de ultra fast fashion. Un vêtement qui normalement est en textile n'est pas un produit jetable, c'est pas un vêtement en papier. C'est un produit certes recyclable, mais si on ne répare plus à chaque fois, une personne, dès qu'elle va avoir un vêtement un petit peu usé, tout ça, elle va dire, je vais m'en acheter un nouveau, ça me coûtera moins cher, même parfois que de le laver. Donc on arrive à un niveau de prix de production qui est tellement bas, et il faut dire que les entreprises en question utilisent, quand elles viennent de pays lointains où les réglementations sont moins importantes en particulier qu'en Europe, utilisent des produits qui ne seraient pas forcément validés par la réglementation européenne. Alors, on ne peut pas s'empêcher, en effet, de se dire que pendant toute cette durée, le premier vote de la loi par l'Assemblée nationale remonte à plus d'un an. Donc, pendant un an, il y a eu la possibilité, entre autres pour les lobbies représentant ces grosses enseignes de la mode, la possibilité d'aller voir leurs députés, leurs sénateurs, voire même les conseillers ministériels pour essayer de faire fléchir au nom de causes qui peuvent être nobles, comme l'emploi en France, etc. etc. L'idée, c'était quand même de planter un premier critère très important et montrer à tout le monde que ça y est, on s'opposait collectivement, nationalement et internationalement en Europe, à l'ultra fast fashion parce que ses effets sur l'environnement, sur le social et tout ça sont aujourd'hui démontrés. Et là, on l'a fait, mais de manière vraiment allégée, amoindrie, qui va permettre de continuer à des enseignes dont la plupart viennent de régions où à la fois les lois sociales et les lois environnementales sont moins contraignantes qu'en Europe, vont permettre à ces enseignes-là de continuer à inonder le marché. On a senti une évolution depuis quelques années. Pour être tout à fait honnête, il y a plusieurs critères. On reçoit en effet des marchandises de moins bonne qualité parce que à la fois les gens achètent de plus en plus de la moins bonne qualité et cette moins bonne qualité, comme elle est à très très bas prix, ils en achètent de plus en plus et ils s'en débarrassent très vite puisque ces enseignes-là, pour rendre accro les consommateurs, elles font des nouvelles gammes, des nouveaux modèles. Avant, il y avait une mode printemps, été, automne, hiver. Aujourd'hui, il y a une gamme quasiment nouvelle par mois. Et donc les gens sont poussés à acheter et contrairement à ce qu'on entend dire, oui, ces marchandises à bas prix et donc ça permet à des gens avec des moyens limités de s'équiper à bas prix. En fait, on s'aperçoit avec quelques enquêtes que ces personnes-là achetant des choses à bas prix, elles n'ont pas conscience du montant réel qu'elles dépensent et à la fin elles auront dépensé plus que lorsqu'elles achetaient, on va dire, de la qualité classique, certes qui coûtait plus cher, mais elles en achetaient moins. Là, le fait d'avoir l'impression que ça coûte rien, parce que quasiment ça coûte rien, 2, 3, 4 euros pour des choses qui en plus visuellement semblent tout à fait correctes, on a l'impression que ça coûte rien. Et donc à la fin les gens en achètent plus et se retrouvent avec, aujourd'hui je crois que c'est, il y a une étude qui a été faite, c'est plus de 50 éléments textiles par an et par personne achetés, ça c'est une moyenne, alors que c'était il y a quelques années une trentaine. Alors aujourd'hui, outre les critères qui ont évolué et qui ont été atténués et qui sont rendus contournables, comme je l'évoquais un petit peu plus tôt, il y a aussi, d'un point de vue juridique, une partie de la mise en œuvre de cette loi qui est renvoyée à des décrets. Et des décrets, le législateur n'intervient plus, c'est uniquement le gouvernement qui intervient, et surtout avec des délais qui peuvent être allongés. Donc au début, l'idée, c'était d'avoir vraiment une loi ambitieuse et de pénaliser avec parfois un malus financier, hein, le principe c'était ça, des articles au profit des articles de basse qualité, écologique, économique et sociale, au profit d'articles plus qualitatifs et souvent qualitatifs sur les trois niveaux. Sauf le économique, puisque forcément les articles qualitatifs sont un petit peu plus chers à produire. Mais l'idée initiale de cette loi, c'était vraiment de mettre en évidence les articles vertueux et de pénaliser les articles moins vertueux, voire même catastrophiques, à la fois pour l'environnement et pour le social. Le fait que ce objectif initial n'est pas abouti, n'est pas été respecté, ben ça amoindrit vraiment la portée de la loi et on est inquiet du symbole, de la symbolique de ce, non pas revirement, mais de très forte atténuation de cette loi qui montre que la prise de conscience de l'enjeu environnemental, social et écologique est quand même encore limitée ou en tout cas qu'il y a des intérêts qui s'y opposent et qui freinent fortement la mise en œuvre de ce système vertueux. On était très optimiste il y a un an sur ce que l'ADEME avait mis en avant, à savoir une espèce de malus financier pour des articles qui avaient par exemple fait 10 000 km pour arriver en Europe, qui arrivaient de loin, qui étaient faits avec des produits pas forcément très vertueux. Aujourd'hui, à part la pression sociale, la pression citoyenne pour que justement on arrive à revenir à un système comme celui-ci, je vois pas d'autres, il y a d'autres solutions bien sûr, mais c'est vraiment d'abord une question de responsabilité personnelle. Évidemment, c'est tentant d'acheter moins cher quelque chose qui sur son téléphone apparaît joli, clinquant, coloré, à la mode et autres, mais il faut bien se dire, voilà, avoir cette prise de conscience, est-ce que j'en ai vraiment besoin ? Est-ce que j'en ai besoin maintenant ? Ou est-ce que je peux différer mon achat ? Est-ce que je préfère pas acheter un pantalon ou une robe une fois tous les 2 mois ou 3 mois quand j'en ai besoin, plutôt qu'une fois par semaine, juste pour mettre une fois ou deux fois et après je vais le mettre justement dans des bornes de recyclage ou, et c'est très sympa de le faire, à des associations comme Emmaüs ou comme d'autres associations qui récupèrent du textile. Sauf que derrière, ces produits-là, outre la qualité initiale, viennent s'accumuler en très très grande quantité et on ne trouve plus de débouchés. Et le plus souvent, en plus, ces articles, de par la production, les matériaux employés pour leur production ne sont pas recyclables, c'est-à-dire que quand ils sont recyclés, les produits qui ont été intégrés dans la fabrication de ces produits rendent le recyclage très difficile, voire polluant.
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4: Bonjour. Chaque seconde, des milliers de vêtements sont mis sur le marché, souvent à des prix défiant toute concurrence. Face aux dérives de la fast fashion, le Parlement devait durcir les règles, mais le texte adopté est loin de faire l'unanimité. Emmaüs France dénonce une loi vidée de sa substance qui préserverait une grande partie du modèle économique de la mode jetable. Pour comprendre les conséquences de cette réforme, tant sur le plan environnemental que pour les acteurs du réemploi, la radio locale de Persan est aller recueillir la réaction d'Alexis Nicolas, directeur d'Emmaüs de Berne-sur-Oise.
5: Alors, la réaction d'Emmaüs en général et plus largement de la coalition anti-fast fashion, c'est que ce texte, après un premier vote à l'Assemblée nationale, puis au Sénat, et une commission mixte paritaire a été un petit peu atténuée dans sa portée. Il était au départ fondé sur des critères assez techniques, définis par l'ADEME, et ces critères, cette commission mixte paritaire, les a transformés en largeur de gamme et prix de réparation. En fait, il s'agissait au départ d'établir une sorte de Nutri-Score du produit textile pour mettre en haut de l'affiche ceux qui avaient le meilleur chiffre ou la meilleure note écologique, économique et autres. Et aujourd'hui, en supprimant, ou en tout cas en atténuant largement ces critères et en les transformant en juste deux critères, largeur de gamme et prix de réparation, on se trouve avec des failles qui vont permettre aux grands acteurs de contourner un petit peu, par exemple, des largeurs de gamme en fonction des saisons pourront permettre de contourner cette notion initiale de largeur de gamme et du coup de n'apparaître non pas comme un acteur de l'ultra fast fashion mais juste de la fast fashion, voire s'ils sont très malins, et ils le sont, de pouvoir vraiment passer au travers des éléments de cette nouvelle loi. Les risques sont précisément que ces critères ont été rendus cumulatifs. En fait, le prix de réparation, ça signifie que l'article est moins cher à produire qu'à réparer. Et donc, à partir de là, on considère que les articles sont quasiment du jetable. Et ça rentre vraiment dans cette définition et dans cette appréciation du critère de ultra fast fashion. Un vêtement qui normalement est en textile n'est pas un produit jetable, c'est pas un vêtement en papier. C'est un produit certes recyclable, mais si on ne répare plus à chaque fois, une personne, dès qu'elle va avoir un vêtement un petit peu usé, tout ça, elle va dire bah, « je vais m'en acheter un nouveau, ça me coûtera moins cher même parfois que de le laver ». Donc on arrive à un niveau de prix de production qui est tellement bas, et il faut dire que les entreprises en question utilisent, quand elles viennent de pays lointains où les réglementations sont moins importantes en particulier qu'en Europe, utilisent des produits qui ne seraient pas forcément validés par la réglementation européenne. Alors, on ne peut pas s'empêcher, en effet, de se dire que pendant toute cette durée, hein, le premier vote de la loi par l'Assemblée nationale remonte à plus d'un an. Donc, pendant un an, il y a eu la possibilité, entre autres pour les lobbies représentant ces grosses enseignes de la mode, la possibilité d'aller voir leurs députés, leurs sénateurs, voire même les conseillers ministériels, pour essayer de faire fléchir au nom de causes qui peuvent être nobles, hein, comme l'emploi en France, etc., etc. L'idée, c'était quand même de planter un premier critère très important et montrer à tout le monde que ça y est, on s'opposait collectivement, nationalement et internationalement en Europe, à l'ultra fast fashion parce que ses effets sur l'environnement, sur le social et tout ça sont aujourd'hui démontrés. Et là, on l'a fait, mais de manière vraiment allégée, amoindrie, qui va permettre de continuer à des enseignes dont la plupart viennent de régions où à la fois les lois sociales et les lois environnementales sont moins contraignantes qu'en Europe, vont permettre à ces enseignes-là de continuer à inonder le marché. On a senti une évolution depuis quelques années. Pour être tout à fait honnête, il y a plusieurs critères. On reçoit en effet des marchandises de moins bonne qualité parce que à la fois les gens achètent de plus en plus de la moins bonne qualité et cette moins bonne qualité, bah, comme elle est à très très bas prix, ils en achètent de plus en plus et ils s'en débarrassent très vite. Puisque ces enseignes-là, hein, pour rendre accro les consommateurs, elles font des nouvelles gammes, des nouveaux modèles. Avant, il y avait une mode printemps, été, automne, hiver. Aujourd'hui, il y a une gamme quasiment nouvelle par mois. Et donc les gens sont poussés à acheter. Et contrairement à ce qu'on entend dire, oui, ces marchandises à bas prix, et donc ça permet à des gens avec des moyens limités de s'équiper à bas prix. Ben, en fait, on s'aperçoit avec quelques enquêtes que ces personnes-là achetant des choses à bas prix, elles n'ont pas conscience du montant réel qu'elles dépensent, et à la fin elles auront dépensé plus que lorsqu'elles achetaient, on va dire, de la qualité classique, certes qui coûtait plus cher, mais elles en achetaient moins. Là, le fait d'avoir l'impression que ça coûte rien, parce que quasiment ça coûte rien, 2, 3, 4 euros pour des choses qui en plus visuellement semblent tout à fait correctes, on a l'impression que ça coûte rien. Et donc à la fin les gens en achètent plus et se retrouvent avec, aujourd'hui je crois que c'est, il y a une étude qui a été faite, c'est plus de 50 éléments textiles par an et par personne achetés, ça c'est une moyenne, alors que c'était il y a quelques années une trentaine. Alors aujourd'hui, outre les critères qui ont évolué et qui ont été atténués et qui sont rendus contournables, comme je l'évoquais un petit peu plus tôt, il y a aussi, d'un point de vue juridique, une partie de la mise en œuvre de cette loi qui est renvoyée à des décrets. Et des décrets, le législateur n'intervient plus, c'est uniquement le gouvernement qui intervient, et surtout avec des délais qui peuvent être allongés. Donc au début, l'idée, c'était d'avoir vraiment une loi ambitieuse et de pénaliser avec parfois un malus financier, hein, le principe c'était ça, des articles au profit des articles de basse qualité, écologique, économique et sociale, au profit d'articles plus qualitatifs et souvent qualitatifs sur les trois niveaux. Sauf le économique, puisque forcément les articles qualitatifs sont un petit peu plus chers à produire. Mais l'idée initiale de cette loi, c'était vraiment de mettre en évidence les articles vertueux et de pénaliser les articles moins vertueux, voire même catastrophiques, à la fois pour l'environnement et pour le social. Le fait que cet objectif initial n'est pas abouti, n'est pas été respecté, ben ça amoindrit vraiment la portée de la loi et on est inquiet du symbole, de la symbolique, de ce, non pas revirement, mais de très forte atténuation de cette loi qui montre que la prise de conscience de l'enjeu environnemental, social et écologique est quand même encore limitée ou en tout cas qu'il y a des intérêts qui s'y opposent et qui freinent fortement la mise en œuvre de ce système vertueux. On était très optimiste il y a un an sur ce que l'ADEME avait mis en avant, à savoir une espèce de malus financier pour des articles qui avaient par exemple fait 10 000 km pour arriver en Europe, qui arrivaient de loin, qui étaient faits avec des produits pas forcément très vertueux. Aujourd'hui, à part la pression sociale, la pression citoyenne pour que justement on arrive à revenir à un système comme celui-ci, je vois pas d'autres, il y a d'autres solutions bien sûr, mais c'est vraiment d'abord une question de responsabilité personnelle. Évidemment, c'est tentant d'acheter moins cher quelque chose sur son téléphone, apparaît joli, clinquant, coloré, à la mode et autres, mais il faut bien se dire, voilà, avoir cette prise de conscience, est-ce que j'en ai vraiment besoin ? Est-ce que j'en ai besoin maintenant ? Ou est-ce que je peux différer mon achat ? Est-ce que je préfère pas acheter un pantalon ou une robe une fois tous les 2 mois ou 3 mois quand j'en ai besoin, plutôt qu'une fois par semaine, juste pour mettre une fois ou deux fois et après je vais le mettre justement dans des bornes de recyclage ou, et c'est très sympa de le faire, à des associations comme Emmaüs ou comme d'autres associations qui récupèrent du textile. Sauf que derrière, ces produits-là, outre la qualité initiale, viennent s'accumuler en très très grande quantité et on ne trouve plus de débouchés et le plus souvent en plus ces articles de par la production, les matériaux employés pour leur production ne sont pas recyclables, c'est-à-dire que quand ils sont recyclés les produits qui ont été intégrés dans la fabrication de ces produits rendent le recyclage très difficile, voire polluant.
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1: Bonjour. Chaque seconde, des milliers de vêtements sont mis sur le marché, souvent à des prix défiant toute concurrence. Face aux dérives de la fast fashion, le Parlement devait durcir les règles, mais le texte adopté est loin de faire l'unanimité. Emmaüs France dénonce une loi vidée de sa substance qui préserverait une grande partie du modèle économique de la mode jetable. Pour comprendre les conséquences de cette réforme, tant sur le plan environnemental que pour les acteurs du réemploi, la radio locale de Persan est aller recueillir la réaction d'Alexis Nicolas, directeur d'Emmaüs de Berne-sur-Oise.
2: Alors, la réaction d'Emmaüs en général et plus largement de la coalition anti-fast fashion, c'est que ce texte, après un premier vote à l'Assemblée nationale, puis au Sénat et une commission mixte paritaire, a été un petit peu atténué dans sa portée. Il était au départ fondé sur des critères assez techniques définis par l'ADEME, et ces critères, cette commission mixte paritaire, les a transformés en largeur de gamme et prix de réparation. En fait, il s'agissait au départ d'établir une sorte de Nutri-Score du produit textile pour mettre en haut de l'affiche ceux qui avaient le meilleur chiffre ou la meilleure note écologique, économique et autres. Et aujourd'hui, en supprimant ou en tout cas en atténuant largement ces critères et en les transformant en juste deux critères, largeur de gamme et prix de réparation, on se trouve avec des failles qui vont permettre aux grands acteurs de contourner un petit peu, par exemple, des largeurs de gamme en fonction des saisons pourront permettre de contourner cette notion initiale de largeur de gamme et du coup de n'apparaître non pas comme un acteur de l'ultra fast fashion mais juste de la fast fashion, voire s'ils sont très malins, et ils le sont, de pouvoir vraiment passer au travers des éléments de cette nouvelle loi. Les risques sont précisément que ces critères ont été rendus cumulatifs. En fait, le prix de réparation, ça signifie que l'article est moins cher à produire qu'à réparer. Et donc, à partir de là, on considère que les articles sont quasiment du jetable. Et ça rentre vraiment dans cette définition et dans cette appréciation du critère de ultra fast fashion. Un vêtement qui normalement est en textile n'est pas un produit jetable, c'est pas un vêtement en papier. C'est un produit certes recyclable, mais si on ne répare plus à chaque fois, une personne, dès qu'elle va avoir un vêtement un petit peu usé, tout ça, elle va dire, je vais m'en acheter un nouveau, ça me coûtera moins cher, même parfois, que de le laver. Donc on arrive à un niveau de prix de production qui est tellement bas, et il faut dire que les entreprises en question utilisent, quand elles viennent de pays lointains où les réglementations sont moins importantes en particulier qu'en Europe, utilisent des produits qui ne seraient pas forcément validés par la réglementation européenne. Alors, on ne peut pas s'empêcher en effet de se dire que pendant toute cette durée, le premier vote de la loi par l'Assemblée nationale remonte à plus d'un an. Donc, pendant un an, il y a eu la possibilité, entre autres pour les lobbies représentant ces grosses enseignes de la mode, la possibilité d'aller voir leurs députés, leurs sénateurs, voire même les conseillers ministériels pour essayer de faire fléchir au nom de causes qui peuvent être nobles, comme l'emploi en France, etc. etc. L'idée, c'était quand même de planter un premier critère très important et montrer à tout le monde que ça y est, on s'opposait collectivement, nationalement et internationalement en Europe, à l'ultra fast fashion parce que ses effets sur l'environnement, sur le social et tout ça sont aujourd'hui démontrés. Et là, on l'a fait, mais de manière vraiment allégée, amoindrie, qui va permettre de continuer à des enseignes dont la plupart viennent de régions où à la fois les lois sociales et les lois environnementales sont moins contraignantes qu'en Europe, vont permettre à ces enseignes-là de continuer à inonder le marché. On a senti une évolution depuis quelques années. Pour être tout à fait honnête, il y a plusieurs critères. On reçoit en effet des marchandises de moins bonne qualité parce que à la fois les gens achètent de plus en plus de la moins bonne qualité, et cette moins bonne qualité, comme elle est à très très bas prix, ils en achètent de plus en plus et ils s'en débarrassent très vite. Puisque ces enseignes-là, pour rendre accro les consommateurs, elles font des nouvelles gammes, des nouveaux modèles. Avant, il y avait une mode printemps, été, automne, hiver. Aujourd'hui, il y a une gamme quasiment nouvelle par mois. Et donc les gens sont poussés à acheter. Et contrairement à ce qu'on entend dire, oui, ces marchandises à bas prix, et donc ça permet à des gens avec des moyens limités de s'équiper à bas prix. Ben, en fait, on s'aperçoit avec quelques enquêtes que ces personnes-là, achetant des choses à bas prix, elles n'ont pas conscience du montant réel qu'elles dépensent, et à la fin, elles auront dépensé plus que lorsqu'elles achetaient, on va dire, de la qualité classique, certes qui coûtait plus cher, mais elles en achetaient moins. Là, le fait d'avoir l'impression que ça coûte rien, parce que quasiment ça coûte rien, 2, 3, 4 euros pour des choses qui, en plus, visuellement, semblent tout à fait correctes, on a l'impression que ça coûte rien. Et donc, à la fin, les gens en achètent plus, et se retrouvent avec, aujourd'hui, je crois que c'est, il y a une étude qui a été faite, c'est plus de 50 éléments textiles par an et par personne achetés, ça c'est une moyenne, alors que c'était il y a quelques années une trentaine. Alors aujourd'hui, outre les critères qui ont évolué et qui ont été atténués et qui sont rendus contournables, comme je l'évoquais un petit peu plus tôt, il y a aussi, d'un point de vue juridique, une partie de la mise en œuvre de cette loi qui est renvoyée à des décrets. Et des décrets, le législateur n'intervient plus, c'est uniquement le gouvernement qui intervient, et surtout avec des délais qui peuvent être allongés. Donc au début, l'idée, c'était d'avoir vraiment une loi ambitieuse et de pénaliser avec parfois un malus financier, hein, le principe c'était ça, des articles au profit des articles de basse qualité, écologique, économique et social, au profit d'articles plus qualitatifs et souvent qualitatifs sur les trois niveaux. Sauf le économique, puisque forcément les articles qualitatifs sont un petit peu plus chers à produire. Mais l'idée initiale de cette loi, c'était vraiment de mettre en évidence les articles vertueux et de pénaliser les articles moins vertueux, voire même catastrophiques, à la fois pour l'environnement et pour le social. Le fait que cet objectif initial n'est pas abouti, n'est pas été respecté, ben ça amoindrit vraiment la portée de la loi et on est inquiet du symbole, de la symbolique, de ce, non pas revirement, mais de très forte atténuation de cette loi qui montre que la prise de conscience de l'enjeu environnemental, social et écologique est quand même encore limitée ou en tout cas qu'il y a des intérêts qui s'y opposent et qui freinent fortement la mise en œuvre de ce système vertueux. On était très optimiste il y a un an sur ce que l'ADEME avait mis en avant, à savoir une espèce de malus financier pour des articles qui avaient par exemple fait 10 000 km pour arriver en Europe, qui arrivaient de loin, qui étaient faits avec des produits pas forcément très vertueux. Aujourd'hui, à part la pression sociale, la pression citoyenne pour que justement on arrive à revenir à un système comme celui-ci, je vois pas d'autres, il y a d'autres solutions bien sûr, mais c'est vraiment d'abord une question de responsabilité personnelle. Évidemment, c'est tentant d'acheter moins cher quelque chose sur son téléphone, apparaît joli, clinquant, coloré, à la mode et autres, mais il faut bien se dire, voilà, avoir cette prise de conscience, est-ce que j'en ai vraiment besoin ? Est-ce que j'en ai besoin maintenant ? Ou est-ce que je peux différer mon achat ? Est-ce que je préfère pas acheter un pantalon ou une robe une fois tous les 2 mois ou 3 mois quand j'en ai besoin, plutôt qu'une fois par semaine, juste pour mettre une fois ou deux fois et après je vais le mettre justement dans des bornes de recyclage ou, et c'est très sympa de le faire, à des associations comme Emmaüs ou comme d'autres associations qui récupèrent du textile. Sauf que derrière, ces produits-là, outre la qualité initiale, viennent s'accumuler en très très grande quantité et on ne trouve plus de débouchés. Et le plus souvent, en plus, ces articles, de par la production, les matériaux employés pour leur production ne sont pas recyclables, c'est-à-dire que quand ils sont recyclés, les produits qui ont été intégrés dans la fabrication de ces produits rendent le recyclage très difficile, voire polluant.
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0: Vous avez choisi la radio locale Alternative FM et vous avez bien raison, on vous remercie. L'été s'installe dans la ville de Persan et avec lui revient bien entendu les festivités. Dès le 11 juillet, habitants et visiteurs pourront profiter d'animations, d'activités familiales et des rendez-vous associatifs. Derrière cette nouvelle édition, une volonté, faire vivre la ville de Persan tout l'été et créer des moments de partage pour tous les publics. Pour en parler, nous avons accueilli au studio d'Alternative FM Monsieur Hassan Aza, adjoint délégué aux actions et aux animations sociales, à la politique de la ville et à la jeunesse, Séverine Potin, directrice du pôle animation et vie locale, Jessica Figliolini, référente animation et vie associative. Juste après la pause musicale, nous recevrons Fanny Chalot, référente famille au centre social. Et parce que l'été se vit ainsi au plus près des familles persanaises, la référente famille du centre social nous présentera également les nombreuses activités proposées aux habitants pendant les vacances. Alors, que nous réserve cet été 2026 ? La réponse tout de suite. Bonjour et bienvenue à la radio locale de Persan. L'an dernier, la fête était répartie sur plusieurs quartiers et plusieurs semaines. Quel bilan avez-vous tiré de cette formule ?
1: C'est une formule qui plaît aux habitants et correspond aux différents publics pour offrir une pause aux habitants.
0: Cette nouvelle édition se déroulera sur deux parcs emblématiques de la ville, je crois, le parc de Lèche et le parc Robespierre. Qu'est-ce qui a motivé ce choix de concentrer les animations sur ces deux sites, ces deux lieux qui sont bien identifiés par les Persanais ? Est-ce que c'est pour favoriser plus de rencontres ?
2: Oui, en partie. En plus, c'est des lieux qui sont bien repérés par les habitants, donc c'est plus accessible pour eux. En plus, ils sont ombragés, donc ça nous fait une petite pause détente pendant l'été.
0: Vous avez constaté un plus grand nombre d'habitants qui restent à Persan pendant l'été ?
1: Oui, cela dépend des années. Le constat est bien présent depuis le Covid et le contexte international.
2: Il y a de moins en moins de personnes qui partent en vacances.
0: Il y aura une programmation nocturne parce que je sais qu'il y a souvent des projections de films et d'ailleurs, il y en aura cette année aussi.
2: Oui, alors tout à fait. On va

0: juillet et la journée dédiée à la jeunesse le 20 août.
1: Alors vous accordez également une grande place aux valeurs de solidarité et de citoyenneté dans la programmation avec notamment la journée ProxRed dont vous venez de parler. C'est une journée d'animation mais qui permettra aussi d'aborder des sujets de prévention, de citoyenneté. Quelle animation y aura-t-il cette année? Est-ce que ce sera les mêmes que les années précédentes?
0: On aura de l'escalade, du foot, du tir laser, la lucarne, les stands découverts du métier de pompier, de gendarme, parcours carte. À pédale, stand de prévention solaire et d'autres surprises.
1: Les habitants auront l'occasion aussi d'échanger avec eux. Un jeune qui souhaiterait faire carrière, par exemple, chez les pompiers ou les gendarmes, est-ce qu'il aura la possibilité d'échanger avec eux?
2: Oui, tout à fait. Tous les stands en fait, des métiers de l'uniforme et de la sécurité seront présents et répondront à toutes les questions des jeunes, des habitants, toute la journée.
1: Les associations, les bénévoles et les partenaires locaux jouent un rôle important dans l'organisation de cet événement. Combien sont-ils cette année et est-ce qu'il y a de nouvelles associations qui vous ont rejoint?
2: On a l'association France Addiction qui nous a rejoint sur les thématiques de prévention et le club de modélisme qui nous rejoint cette année sur 3 activités.
1: Ils vont proposer des activités de construction de...
2: Construction d'aiglons et de construction de fusées à eau.
1: L'activité canoë, c'est devenu au fil des années l'un des rendez-vous les plus attendus des festivités. C'est une activité qui permet aux petits comme aux grands de découvrir autrement le cadre naturel du site. Est-ce que c'est une manière pour vous de sensibiliser les personnes à leur environnement tout en pratiquant une activité sympa?
3: Oui, tout à fait. On en profite tous les ans pour faire nettoyer le plan d'eau et du coup, effectivement, expliquer aux enfants que plus ils le maintiennent propre le reste de l'année, plus ils peuvent accéder l'été pour faire leurs animations. Et l'activité canoë-kayak est une activité très attendue. On a pas mal de gens, même extérieurs à Persan, qui attendent cette activité et se rendent sur le parc pour nous rejoindre.
1: Alors, la municipalité veille toujours à ce que ces activités restent accessibles à tous, quelle que soit leur situation familiale ou financière. Les activités seront toujours gratuites et est-ce qu'il y aura un espace restauration? Et qu'est-ce qu'il y aura? Est-ce qu'il y aura des frites merguez?
0: En fait, toujours gratuite. La restauration, c'est que lors des cinémas plein ou au parc de l'Âge grâce à la présence du forum.
1: Ça commence le 11 juillet, les festivités. Ce sera uniquement l'après-midi et en début de soirée.
3: Tout à fait. Les animations, en règle générale, seront sur du 15h-19h.
1: Une attention particulière est également portée aux tout-petits, avec un espace qui leur est entièrement dédié, dans lequel ils peuvent partager des moments simples de jeu. Est-ce qu'il y aura toujours un bac à sable, de quoi colorier, des ateliers créatifs pour eux?
2: Alors, plus de bac à sable. Pour les raisons sanitaires, on n'a plus le droit de le mettre en place, tout comme les jeux d'eau, malheureusement. Mais il y aura de temps en temps de quoi colorier, des petits ateliers créatifs grâce à la présence du pôle parentalité et réussite éducative qui participe à certaines journées avec nous. On aura la chance d'avoir avec nous régulièrement la chargée de mission santé handicap qui proposera des stands de prévention, notamment autour du soleil, sur les journées.
1: S'il fait trop chaud, vous êtes susceptible de décaler un petit peu les horaires.
2: C'est ça.
1: Il y aura des points d'eau?
2: Alors, sur le parc de l'Èche, il y a des points d'eau. On fera quand même une sensibilisation auprès du public pour qu'ils pensent à venir avec leurs gourdes, chapeaux, lunettes de soleil et crème solaire. On pourra, au parc Robespierre, remplir les gourdes, mais on ne pourra pas fournir de l'eau au public.
1: Pour la fête nationale, comment ça va se passer?
2: Ça sera un rendez-vous au parc de l'Èche, en musique, et après le feu d'artifice qui sera tiré à 23h.
0: L'équipe animation festivité vous donnera également rendez-vous tous les mercredis de 15h. À 19h sur la place de l'hôtel de ville pour des ateliers créatifs ou jeux sportifs dans la ville selon les conditions météorologiques. Les activités seront élaborées avec le public sur place.
2: Je voulais profiter de cette émission aussi pour faire un petit clin d'œil aux collègues du pôle socio-culturel Agora qui tout l'été vont proposer l'Agora Camping tous les vendredis de juillet et d'août de 15h à 18h et aussi leur semaine Aqua Agora du 4 au 8 août ainsi que la présence d'une ferme pédagogique le 18 juillet.

0: Après avoir rencontré l'élu à la politique de la ville, M. Haza, et les équipes municipales chargées de l'animation, notre magazine poursuit son immersion au cœur de festivités en donnant la parole à d'autres acteurs de terrain. Le centre social est un lieu de rencontre, d'échange et de solidarité qui accompagne les habitants tout au long de l'année. Et à l'occasion de festivités, ces animateurs se mobilisent pour proposer des activités accessibles à tous, créer du lien entre les générations et faire vivre les quartiers durant la période estivale. Aujourd'hui, nous rencontrons Fanny Chalot, référente famille au centre social, afin de découvrir l'implication du centre social dans cette nouvelle édition de festivités, les animations qui seront proposées et puis les projets qui rythmeront l'été des habitants. Fanny, bonjour.
1: Bonjour Marie.
0: Quel sera le rôle du centre social dans l'organisation pour cet été et pour cette nouvelle édition, et qu'est-ce que vous appréciez tout particulièrement dans cette aventure?
1: Le rôle du centre socio-culturel Agora, c'est avant tout de faire un accueil inconditionnel, donc c'est-à-dire d'accueillir toutes les personnes qui poussent la porte du centre socio-culturel et de pouvoir répondre à leurs besoins, à leurs envies aussi, et du coup de leur proposer pour cet été une programmation diverse et variée où du coup nous pouvons retrouver différentes thématiques. Donc ça va aller de l'activité créative à un chantier participatif.
0: Ce sera proposé aux habitants, aux adhérents. Comment ça va se passer? Vous serez où?
1: La thématique de cet été, c'est la participation. La participation des habitants, la participation des bénévoles, mais encore plus la participation notamment des pas citoyens, puisque ce Rénov chantier, c'est un chantier collectif, parce qu'à plusieurs, on y arrive mieux. Du coup, c'est rénover les murs du centre socio-culturel, rafraîchir ces murs qui en ont grandement besoin. Et ce chantier sera proposé pour les bénévoles du centre social, les adhérents. Il y a des passes citoyens du service jeunesse qui vont venir se greffer au collectif. Et il y aura aussi l'aide d'un professionnel, hein, donc d'un peintre, un agent du service technique municipal.
0: Est-ce qu'il y a toujours la possibilité de s'inscrire, participer à cette action?
1: Alors tout à fait, hein, c'est ouvert. Il n'y a pas d'inscription, dirais-je, en fait, si les gens souhaitent venir, en tout cas, mettre un petit coup de peinture, un petit coup de rafraîchissement au centre social. Les gens sont les bienvenus, en tout cas, il n'y a pas de souci.
0: Donc, fin juillet, ce sera terminé. L'objectif, c'est quoi?
1: L'objectif, effectivement, c'est qu'au 31 juillet, les murs du centre social soient refaits à neuf. Il n'y a pas d'enjeu non plus, il n'y a pas de pression. Il faut que ça soit fait dans la convivialité, dans la bonne humeur. Ce chantier aussi, il a pour objectif de permettre aux gens qui ne sont pas bricoleurs ou qui ne pense pas être bricoleur, d'apprendre du coup des méthodes pour peindre, pour poncer, voilà. Ce chantier, il a aussi cet objectif-là. On continue dans les chantiers participatif, puisque du coup là on part sur de la couture chantier qui se tiendra du 5 au 27 août, où là par contre c'est sur inscription sur le centre socio-culturel Agora. Nous avons en fait un atelier couture avec Isabelle, notre animatrice couture, et du coup elle propose de rénover les housses de coussins des gros fauteuils qui est à l'entrée du centre social, pour que ce soit beaucoup plus gay et puis plus accueillant pour les gens qui poussent la porte du centre social.
0: Est-ce qu'il faut ramener du matériel,
1: Pas du tout. Sur ce chantier-là, il y a déjà du tissu qui a été acheté il y a quelques temps, choisi du coup hein, par le collectif de couture. Voilà, c'est les couturières du centre social qui vont refaire en fait les housses de coussins. Ça va être un projet qui va concerner 6 ou 7 couturières, pas plus, parce que comme c'est des travaux manuels, il ne faut pas qu'elles soient davantage, quoi.
0: Alors ça, c'est pour le mois d'août.
1: Ça, c'est pour le mois d'août.
0: Le mois de juillet, il y aura uniquement le chantier participatif.
1: Pas du tout, Marie. Sur l'été, dans sa globalité, en fait, par exemple, sur le mois de juillet, on propose une sortie à Formaon et une sortie à la base de loisirs de Saint-Leu-d'Esran. Sur le mois d'août, on propose une sortie à la mer au Touquet et une autre sortie à la base de loisirs de Saint-Leu-d'Esran.
0: Il reste encore des places ou pas?
1: Alors, il reste quelques places sur les bases de loisirs. Par contre, je tiens à notifier que il faut être adhérent au centre social pour participer aux sorties. Pour l'été, on ne prend pas de nouvelles adhésions. Mais par contre, nous relançons notre campagne d'inscription pour l'année 2026-2027 le samedi 5 septembre lors du forum des associations. On sera là et du coup, on procédera aux inscriptions pour les gens qui le souhaitent.
0: Pour les deux sorties qui sont organisées, c'est des sorties qui ont déjà été proposées aux habitants?
1: Tout à fait. L'année dernière, nous avions proposé exactement les mêmes sorties. Cette année, on a fait un petit questionnaire concernant la destination des sorties en bord de mer. Voilà, peut-être qu'ils voulaient changer de format rond du Touquet. Et pas du tout. Les réponses ont été exactement les mêmes que l'année précédente. On retourne à format rond et on retourne au Touquet parce que ce sont deux destinations qui conviennent parfaitement en fait aux adhérents. Une petite précision, c'est que la sortie à la mer format rond, on a plus orienté des inscriptions familiales. Donc c'est plus des familles. Au Touquet, on aura aussi des familles, mais c'est aussi pour des adultes seuls. On a d'excellents retours puisque du coup, effectivement, ça permet aux familles ou aux seniors, puisqu'on a aussi des seniors, ça permet aux familles, aux seniors de s'échapper de leur quotidien. Certains n'ont pas la possibilité de partir en vacances, donc du coup, ça leur permet voilà, de prendre l'air en bord de mer et puis de voir de nouvelles horizons aussi.
0: Mmh. Et sur place, vous faites quoi ?
1: Il y a plusieurs possibilités. Nous, on explique en fait aux participants des sorties que soit elles restent avec nous, enfin elles restent en groupe, soit elles peuvent toute la journée être en quartier libre, c'est-à-dire qu'elles ne sont pas obligées de rester tout le temps en groupe. Les gens l'ont très bien compris, hein, ça se passe très bien, donc il y a des gens qui font le choix de rester en groupe, notamment pour les repas, mais il y a aussi des gens qui font le choix de rester entre eux. Et, alors on se voit hein, dans la journée hein, quand même, hein, bien sûr. Toutes les sorties, on part à 50. Les sorties mères, on les fait en bus, et les sorties à la base de loisirs de Saint-Leu-d'Esserand, on les fait en train. Voilà, d'accord. Comme on a la chance d'être proche de la base de loisirs, du coup, voilà, c'est un trajet qui n'est pas très long.
0: Est-ce que vous serez présent sur les deux sites de festivités, le parc Robespierre et...
1: Tout à fait. Alors, on sera présent sur les animations de festivités. Nous allons aussi accompagner nos familles à se rendre sur les animations de festivités, sur les ciné-plénaires, tout ce qui est proposé, la journée famille, Proxred et tout ça. Effectivement, nous serons présents. On a aussi du coup 4 barbecues partagés, 2 en juillet, 2 en août. On avait proposé cette animation déjà l'année dernière. Fort de son succès, on s'est dit que ce serait bien de renouveler. Le principe en fait du barbecue partagé, c'est que du coup chacun participe un peu comme une auberge espagnole et du coup chacun amène en fait des plats, enfin voilà, ça peut être salade, quiche et tout ça, boisson, pain, et du coup on partage tout ça autour d'une soirée, autour du barbecue, on fait des petits jeux.
0: Et ce sera quand ?
1: Les barbecues partagés, ce sera le 8 et le 31 juillet et le 7 et le 21 août. On a aussi tous les vendredis du mois de juillet et du mois d'août, nous mettrons en place ce qu'on appelle cette année l'Agora Camping. De 15h à 18h, nous serons donc dans le jardin de la maison des seniors et nous proposerons des activités créatives, des activités de plein air, des activités aquatiques aussi, de 15h à 18h à la maison des seniors, et c'est sans inscription.
0: Vous l'aurez compris, les festivités cette année s'annoncent particulièrement riches en animation et en rencontres. Entre les événements organisés par la ville et les activités proposées par le centre social, chacun devrait pouvoir trouver de quoi profiter pleinement de son été en famille, entre amis ou peut-être entre voisins. Le rendez-vous est donc donné à partir du 11 juillet pour découvrir cette belle programmation et partager ensemble un été placé sous le signe de la convivialité, de la culture et du vivre ensemble. Très bel été à tous et restez à l'écoute de votre radio locale.

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